0: Bon, je suis pas à Michel sur ce.
1: Jack, profite-toi.
0: Toi aussi.
1: Jack.